0: formation. Mademoiselle, vous pouvez vous présenter, s'il vous plaît.
1: Merci. Je m'appelle Amanda. Merci.
2: Bonjour tout le monde, je suis Mondel.
3: Je suis Eric. Je viens de Chine.

0: futurs projets?
1: Alors, les futurs projets, donc là, du coup, on a maintenant plusieurs contacts à Shanghai.
2: Oui.
3: Ouais, il est à l'extérieur.
2: Ah, aujourd'hui, je travaille. Je suis en train de me préparer à la maison. Pas
4: trop.
3: C'est si difficile. C'est... 那你赶快回去休息吧。
5: 明天我能休息，我们打视频。

Déterminer le type d'exposition. S'agit-il d'une exposition d'artistes solo ou s'agit-il d'une exposition qui répond au thème d'un événement? Par exemple, une exposition d'art scientifique et technologique, une exposition d'art des nouveaux médias, etc. Déterminer spécifiquement en fonction de

Enchanté de faire votre connaissance. Enchantée, mademoiselle. Voulez-vous pardon, palais? Merci. Cigarette? Merci. Je n'en fume pas. Un tassis de thé? Volontiers. J'adore elle. Lady verte. Erte. Vous ne va pas en bas, une voyage.

0: Et moi qui pensais que tous les Chinois étaient bons en mathématiques.
1: C'est de ma faute. Je vais tout de suite corriger.
0: Mais on doit signer ce contrat maintenant. Il y a des erreurs dans le contenu. Il paraît que tu fais des heures supplémentaires tous les jours. Mais tu fais quoi, par passer des appels longue distance, hein?
2: Monsieur William, Eric fait partie de mon équipe, il est sous ma responsabilité. Le contrat sera définitivement signé à temps. Vous avez ma parole. Eric, you are in my team, and this is my responsibility. You will not be handed a second way out. I know you're working very hard, but don't let that getting in the way of your job. Right?
3: All right. Thank you.

Vous savez, c'est vraiment très très important qu'on soit dans les temps et des clauses du contrat. Mmh. Ça ne vous pas soulever, c'est une catastrophe. Oui. Des enjeux financiers qui sont vraiment très très importants, comme vous le savez. Mmh.

0: 你怎么来了？啊？
1: Oh, sorry. This is Naomi, my team leader. My girlfriend, Rosie.
2: Hello.
3: Hi.
2: Very pleased to meet you.
3: Nice to meet you.
2: Okay. I'm setting you free and see you tomorrow.
1: Okay.
2: Bye-bye.
3: Bye.
1: Oh, wait.Je vous envoie le nouveau contrat ce soir. Ma petite amie est venue à l'improviste, c'est un peu compliqué.
2: D'accord, vous en faites pas. S'il y a le moindre souci, vous m'appelez, d'accord?
4: À demain.
2: Bye bye.
3: Bye.
1: Bye.

0: 怎么样，学好了吗？
1: 白酒炖青口，这个时间太长了，我们时间来不及，吃个简单点的好不好？三明治。
2: S'il vous plaît. Un fromage chèvre Céladon.
3: Oui, monsieur.
2: Merci.
4: Est-ce qu'elle te plaît, cette photo?
3: Magnifique.
4: Très jolie.
5: Can you help me take a photo?
4: Oui, bien sûr.
5: Thank you.

0: 可以。
1: 你在这等我一会儿，坐一会儿吧。
2: Nomi, venez ici. Hé,、hey, tout le monde, venez par ici. Aujourd'hui est un jour très spécial et je voudrais partager quelque chose avec vous. Tout d'abord, ce mois-ci, nous avons finalement terminé le projet avec la ville et les artistes pour lequel nous avons travaillé ces 6 derniers mois. Et ce projet a reçu un très bon retour en provenance de toute l'Europe.

0: OK.
1: On prend des oranges.
0: Avec plaisir, monsieur.
1: Oui.
0: Avec très grand plaisir. Bah, je vous donne celle-là, du coup. OK.
2: Venez, venez, essayez, c'est très bon.
3: Merci.
0: Bonjour, monsieur. Qu'est-ce que vous voulez ?
2: Bonjour, monsieur. Je voudrais acheter 3 petits pains.
0: OK, bien sûr, avec plaisir.
2: Merci.
3: Bonjour.
0: Bonjour.
3: Une baguette, s'il vous plaît ?
0: Bien sûr. Quelque chose d'autre, monsieur ?
3: Un camembert ?
0: Bien sûr. Vous voulez du caviar ?
3: Oui. Merci.
0: Bien sûr. Avec plaisir, monsieur.
4: 你哪意思这样啊？太贵了。
0: 没事，今天晚上必须好好补偿。Je rends la
5: monnaie。喂，不行，我今天晚上有事儿。
6: 那好吧，不过我得带着我女朋友一块儿去。好。别紧张，这种酒会很轻松的。
7: 你妈经常让你来参加她公司聚会。
6: 啊，她认识很多时尚圈和商圈的人，有些人对艺术品还有文化活动都很感兴趣。Eric。
8: Hey. Je suis Chris, le petit ami de Jessica. D'ailleurs, elle ne va pas tarder à arriver. Qu'est-ce que vous buvez? Champagne? Vin rouge?
3: Champagne?
4: Yeah, champagne.
8: Garçon, s'il vous plaît.
3: Chris, this is my girlfriend, Rosie.
8: Ah, d'accord. Enchanté.
4: Enchanté.
8: Cheers. Cheers. Je vais aller chercher ta mère. Hey, ça va? Hey.
9: Chris.
8: Allez, tout se passe bien.
5: Chris, c'est mon
9: mari. Tout va bien se passer.
5: C'est mon maman.
4: Hey.
5: Rosie, mon amie. Huang Yimei, j'ai déjà dit.
4: Ah. 你好，你好。露露也来了，等一会儿过去跟他打个招呼。好。谢谢。露露是。